0: Kinky Hello Kitty. Absolut.
1: Germany.
2: Massive tone. A une très longue histoire. Une longue histoire à raconter.